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1: Bonjour à toutes et à tous, bienvenue pour la reprise de Jazz Feeling sur RFL 101 avec la compagnie d'Éric Pétri. Bonjour Éric.
2: Bonjour Thierry, bonjour à tous et à toutes.
1: Et qui va nous parler d'un saxophoniste très inspiré par Django Reinhardt, en l'occurrence Baptiste Herbin. Juste avant de commencer, deux informations. Alors je vous rassure, il n'est pas question du dernier malfaiteur qui va être emprisonné, parce que ça arrive tous les jours. Mais deux nouvelles concernant la musique, un petit peu inquiétantes. J'ai tiré ça de Libération, donc du 29 septembre. Un article consacré aux vrais chanteurs usurpés, faux albums générés, l'étrange musique d'intelligence artificielle qui monte. Et je vous cite juste le début de l'article. Le 18 juillet, l'artiste folk Emily Portman reçoit un message d'une fan la félicitant pour son nouvel album avec un lien en copie. Seul bémol, l'artiste britannique gagnante du BBC Folk Award en 2013 n'a pas sorti de disque depuis 10 ans. En cliquant, elle découvre Orca, un album publié sur ses comptes Apple et Spotify avec 10 morceaux au titre vaporeux et une pochette avec une baleine bleue. À l'écoute, elle reconnaît son style. Elle dit « comme si une intelligence artificielle avait été entraînée sur ma musique ». Il n'y a pas de raison que ça s'arrête au folk. Et on aura peut-être le dernier album de Miles Davis ou le dernier album de Michel Petrucciani. Deuxième article très inquiétant aussi, du 28 septembre. À Lyon, trois artistes de la Biennale de la danse victimes d'une violente agression raciste. Injuriée et frappée devant un bar de la Croix-Rousse vendredi 26 septembre, la chanteuse et chorégraphe Dorothée Mouliagena, le musicien Ben Lamargay et le poète Julian ont déposé plainte. Ils ont tenu à revenir malgré tout sur scène le lendemain. Petite précision, Ben Lamargay sera au Petit Faucheux lundi 6 septembre. On espère qu'il sera en forme parce qu'il a quand même une invalidité de plusieurs jours, une attelle à la cheville notamment. Et voilà, donc...
2: 6 octobre, pardon.
1: Merci Eric, 6 octobre, pardon. Voilà, et sinon on commence donc avec ce saxophoniste Baptiste Herbin qui a sorti un album que tu vas nous présenter, Eric, avec des parallèles avec les morceaux, certains morceaux originaux.
2: C'est-à-dire que le jazz en Touraine a heureusement terminé ça. Enfin, heureusement, je veux dire, dans le bonheur, sa 39e édition, s'il vous plaît. Et puis, un des musiciens qui, je crois, a bien réussi sa prestation, c'est effectivement le saxophoniste Baptiste Herbin, qui a sorti un disque qui s'appelle Django. Et ça m'a paru intéressant dans la mesure où, traditionnellement, la musique de Django, elle est quand même essentiellement rapportée par des guitaristes. Ouais. Je pense que tu as un peu travaillé là-dessus.
1: Oui. Bah oui, il n'y a pas énormément de musiciens autres que les guitaristes qui ont fait les reprises, quelques pianistes peut-être, mais c'est plutôt effectivement les guitaristes qui.
2: Ben là, je vous proposais justement pour commencer. Le tube de Cole Porter qui s'appelle Night and Day est interprété d'abord par le maître, hein, Django, et puis ensuite Baptiste Herbin. Alors simplement quelques précisions sur l'interprétation de Django Reinhardt. Il a enregistré le 10 mars 1953 et le 16 mai de la même année, il disparaissait. Autrement dit, il venait de découvrir la guitare électrique, et ça faisait littéralement rebondir sa carrière. Et le disque est tout à fait pathétique et merveilleux. Avec Night and Day, il y a Brazil, il y a Nuages, et bien sûr beaucoup d'autres interprétations. Je ne saurais trop vous le recommander. C'est l'avant-dernier disque de Django Reinhardt. Donc je vous propose d'entendre Night and Day. Et puis ensuite, Baptiste Herbin reprendra le thème. Et là, l'originalité, c'est par rapport à le fait d'abord que ce soit un saxo qui interprète une, quelque chose qui était comment dire, illuminé par Django Reinhardt, grâce probablement au producteur du disque, Daniel Levinec. Baptiste Herman a eu l'heureuse idée de faire une sorte de re-recording. Autrement dit, il y a deux parties de saxophone interprétées par Baptiste Herman qui donnent un relief particulier à cette version de Night and Day qu'on écoute successivement Django puis Baptiste Herman.

0: de Nathan Dent, interprété successivement par le maître Django, et puis Baptiste Herbin. Avec Baptiste Herbin, il y avait Sylvain Romano qui jouait de la contrebasse et André Ceccarelli de la batterie.
1: C'est lui qui l'a un petit peu mis sur le devant de la scène, André Ceccarelli, je crois.
0: Baptiste Herbin, oui. Oui, effectivement. Ouais. Mais je crois qu'il a fait seulement 5 ou 6 disques. Hein, c'est un type qui a joué avec beaucoup de musiciens différents. Ouais.
1: Il a eu le prix Django de l'Académie du Jazz en 2019.
0: Tout à fait.
1: Donc il est dans son élément.
0: Oui, puis il a été sélectionné par les Victoires de Jazz. En fait, c'est un grand instrumentiste et qui distingue ses productions. Le disque là que je vous ai proposé, donc cet extrait d'un album intitulé Django, qui a obtenu un choc
1: sur Jazz Mag. Ouais.
0: Et dans Citizen Jazz dit c'est savant et magique, baroque et artisanal, dans son époque et hors du temps. Ce disque a tout d'une insurrection sensorielle. J'aime bien. C'est vraiment, vraiment chouette. Et on va d'ailleurs le voir sous d'autres aspects. Je vous propose de poursuivre avec un autre, toujours dans le cadre de Django.
1: Marie, peut-être, je vois que tu l'as amené en plus, le boulot encyclopédique de Patrick Frémaux sur le coffret justement du disque de Django, la sorte de compilation.
0: Là, c'est le volume 20.
1: C'est ça.
0: Le volume 20 est un double disque consacré à Django.
1: Ouais.
0: D'ailleurs, j'en profite pour préciser que dans la version qu'il donnait de Nathan Day, Maurice Vander jouait du piano et Pierre Michelot tenait la contrebasse. Alors, on poursuit avec donc Django, mais cette fois, c'est la composition, parce que la disparition du grand guitariste a provoqué toute une immense émotion dans les musiciens de l'époque. Et au premier chef, quelqu'un qui aime bien, beaucoup la France, c'est le pianiste John Lewis, à la limite, qui a fait beaucoup de disques, mais qui...

0: Vincent beaucoup plus connu pour, encore plus connu pour la formation du Modern Jazz Quartet à l'époque, disons pour contrecarrer l'image un peu dramatique et vous dramatiser des musiciens de jazz, le Modern Jazz Quartet qui réunissait John Lewis au piano, Percy Heath à la contrebasse, Mick Jackson au vibraphone et Connie Kay à la batterie s'est présenté, je me rappelle, là je l'ai vu à Salle Payenne, en smoking. Et c'était, il voulait donner la dignité au jazz. Bon, c'était un petit peu...
1: Musique plus tranquille aussi.
0: c'était peut-être un petit peu exagéré, mais c'est un petit peu comme le phénomène MeToo aujourd'hui. Il fallait taper fort pour se faire entendre. Donc deux versions de la composition. Tout ça pour dire que John Lewis a consacré à Django Reinhardt une composition intitulée Django, qui a été reprise de très de nombreuses fois, et que je vais vous d'abord donner rapidement interprété par le MJQ. Le MJQ, c'est le Modern Jazz Quartet. Il n'y a que les vieux comme moi qui savent ce que dit MJQ veut dire. Et ensuite, Baptiste Herbin. Donc, Modern Jazz Quartet et Baptiste Herbin interprètent Django.

0: Deux versions de la composition de John Lewis, de Django, d'abord la célébrissime interprétation de, par le Modern Jazz Quartet, et puis à l'instant, donc Baptiste Herbin, c'est un peu une gageure entre parenthèses, hein, sax, contrebasse, piano, batterie, il faut tenir la route.
1: Mais tu vois, je préfère la version de Baptiste Herbin.
0: Non, mais t'as pas entendu le...
1: Oui.
0: Il y a le moment où Mick Jackson, si j'ose dire, se déchaîne.
1: Oui, oui, oui, sur le... Ouais. Oui, oui. Mais j'ai une petite préférence quand même.
0: Oh, on dira qu'elle a vieilli. la scène de Baptiste Herbin, entre parenthèses...
1: Et puis le
0: contrebassiste était bien mis en avant, Sylvain Romano. Ouais. Alors, on va... Pour ce qui concerne cette virgule que j'avais préparée, et donc intitulée un peu autour de Django et de Baptiste Herbin, bien sûr, on ne pouvait pas ne pas, disons, faire entendre le nuage, la célébrissime composition de Django Reinhardt. Évidemment, là je vous renvoie, il y a beaucoup, beaucoup d'autres versions, mais là, dans l'extrait du disque de Baptiste Herbin, Baptiste tente véritablement une gageure, moi je trouve un exploit, à savoir l'interpréter en solo intégral, Nuage au sax alto par Baptiste Herbin.

0: Très librement, mais très respectueusement.
1: Voilà, super. Ouais.
0: Respectueusement. Magnifique. Interprété par Baptiste Herbin. C'était donc la version de Nuage de Django Reinhardt.
1: Bon, bah, merci beaucoup pour tout ça, Eric. Et puis, ben moi, je suis resté un petit peu dans ton, en fait, dans ton idée. Donc, je suis resté autour de la guitare, et puis autour des reprises. Et j'ai choisi trois guitaristes qui ont, enfin moi, il me semble qu'on peut mettre sous un même label. Je dirais, pour paraphraser un disquaire célèbre, jazz, rock et pop, en fait, Bill Frisell, Larry Coryell, et puis le plus récent, on va dire, Thomas Naim. Alors pour Bill Frisell, donc c'est un guitariste bon, qui est toujours vivant, hein, à différence de Larry Coryell, donc qui est un élève de Jim Hall, vous pouvez le retrouver sur le label ECM parce qu'il a participé un petit peu en tant que leader, mais beaucoup en tant que sideman sur ce label. J'ai choisi un morceau qui est très... Alors, c'est pas un standard de jazz, c'est un morceau composé par John Barry pour James Bond, You Only Live Twice, qui date du film du même nom de 1967. Et c'est Nancy Sinatra qu'on entend sur le disque d'ailleurs de la BO, on va dire, et puis dans le film. Et c'est un morceau qui a été très peu, comment dire, rejoué finalement. J'ai regardé un petit peu. Il y a quelques saxophonistes, quelques musiciens de jazz, mais vraiment de manière très confidentielle et des musiciens très peu connus. Et pourtant, je trouve que c'est un morceau qui se prête parfaitement à une interprétation, on va dire, jazzy entre guillemets. La version que je vous propose de Bill Frisell, il est en compagnie de Thomas Morgan sur un disque qui s'appelle Epistrophe, un disque ECM. Mais vous pouvez retrouver une version live de ce même morceau par le même Bill Frisell sur la plateforme Bertha Berlin du 13 septembre 2024 que vous pouvez trouver en ligne. Voilà, donc on écoute une reprise du thème de James Bond, donc You Only Live Twice, Bill Frisell à la guitare, Thomas Morgan à la contrebasse.

0: Je me demande s'il n'est pas venu jouer avec Carla Bley au Tanner, Bill Frisell.
1: Ah, il y a quelques temps.
0: Oui, il y a longtemps. Ouais. Il y a longtemps, mais je me demande. Ouais. Et par ailleurs, tu disais qu'il s'intéressait à la musique de film. Il s'est beaucoup intéressé à la musique country aussi.
1: Complètement, mais c'est pour ça que je disais jazz rock pop, parce que c'est vraiment trois guitaristes qui sont peut-être prédilection pour le jeune, mais qui ont effectivement joué dans différents et qui sont inspirés par différents styles de musique. Un peu comme Baptiste Herbin d'ailleurs. Hein. Qui aime bien la musique brésilienne, voilà, donc c'est bon, vous aurez reconnu après cette très très longue introduction le thème hein, du film et qui est sur label, je répète, label ECM, donc le disque s'appelle Epistrophe, Bill Frisell et Thomas Morgan. Le deuxième guitariste que je vous propose d'entendre pour une reprise, alors cette fois-ci c'est Larry Coryell, donc c'est un musicien, c'est pareil, qui est extrêmement éclectique en termes de choix musicaux et de préférences, on va dire. C'est un musicien qui a été influencé notamment surtout par Wes Montgomery, donc c'est une bonne, on va dire, un bon pédigré. En plus de ces guitariste-là, il a aussi joué du classique. Moi je me souviens d'un album que j'avais découvert à sa sortie, donc ça fait un petit moment, en 81, un album où il reprenait un certain nombre de grands classiques, qui s'appelait Boléro notamment, donc évidemment la musique de Ravel, mais pas que, et qui était absolument somptueux, qui n'existe plus, je ne sais même pas s'il a été réédité en CD d'ailleurs. Pour la petite histoire, bon, si vous vous intéressez à la guitare, vous connaissez le trio fabuleux Aldi Meola, McLaughlin, De Lucia. Il a précédé Aldi Meola dans ce trio, Larry Coryell, quelques mois, peut-être une année, en 79. Voilà, moi je vous propose de l'écouter dans une reprise d'un grand classique de Coltrane, qui s'appelle Naïma. Il est accompagné de John Nix au piano, Santi De Briano à la contrebasse, Yoron Israel à la batterie. Alors il y a d'autres musiciens que Train hein, sur le disque, qui s'appelle Monk, Train, Miles and Me, c'est un disque de 99. Vous trouverez Al Blues par exemple, Trinkle Trinkle. Et là il s'agit donc de la reprise de Naïma de Coltrane par Larry Coryell.

0: Voilà, donc avec Baptiste Herbin, on avait un saxophone qui reprenait
1: La guitare, là, c'est le contraire.
0: Et là, c'est le contraire, en fait. Hein, c'est la guitare qui reprend. Comme quoi, on peut tout, enfin, dans cette musique-là, on peut vraiment tout faire, quoi. Intervertir les instruments, faire toutes les reprises qu'on souhaite. Donc, je vous rappelle le titre de cet album de Larry Coryell, qui par contre a été réédité, Monk Train, Miles and Me. Donc, c'était à l'origine chez iNote et c'est paru en 99, mais vous avez une réédition il y a quelques années qui doit être tout à fait disponible. Troisième guitariste, toujours dans cette veine. Alors, lui, c'est plutôt funk, reggae, brésil, mais bon. Un éclectisme, encore une fois, assez étonnant. Il s'agit de Thomas Naïm, donc, qui a sorti un disque consacré à Jimi Hendrix en 2025. Il en avait sorti en 2020, qui s'appelait Sounds of Jimi. Il avait été d'ailleurs à l'occasion classé parmi les trois meilleurs guitaristes français de l'année 2023 par Jazz Mag et Jazz News. Donc c'était une petite référence aussi. C'est quelqu'un qui a joué avec beaucoup de monde. Moi j'ai retrouvé un disque de 2005 où il joue qui s'appelle Antigua, il joue avec Tony Allen qui était le batteur de Fela. Il a joué avec sur un disque de Lavillier en 2013, notamment autour de Maloya, un morceau donc de la musique réunionnaise. Il a joué avec Yusuna aussi, il n'y a pas si longtemps que ça. Là il est en solo, guitare acoustique donc. Pour ce disque May This Be Love, qui est sorti en 2025 chez Rootless, le morceau que je vous propose d'écouter, c'est The Rain Cries Mary, et je joue deux petits commentaires déjà de Rolling Stone, la revue de Rolling Stone, qui dit à propos de Thomas Naïm, donc, au-delà de la virtuosité que ses reprises impliquent, cet album étincelant met en lumière, grâce à des versions près de l'os, entre guillemets, des compositions dont le déluge d'électricité fait parfois oublier la pure beauté, et puis Jazz Mag. C'est l'esprit de Jimi Hendrix qui a rendu visite à Thomas Naïm, cela s'entend d'un bout à l'autre de ce disque. Je vous laisse vous faire votre avis en écoutant donc The Rain Cries Mary, Thomas Naïm qui interprète Jimi Hendrix.

0: Qu'est-ce que t'en penses, Eric?
1: Je ne connaissais pas du tout. J'aime bien. Hein.
0: et tout le, vraiment, tout le disque est de cet acabit. Hein, mm-hmm. Tout est en solo, guitare acoustique, et c'est effectivement hein, l'esprit de Jim Hendrix.
1: Un beau son.
0: Ouais, un beau son, un bel enregistrement, mm-hmm. en plus. Et voilà, donc Tom Alaïm, c'est un disque tout récent, hein, 2025, donc vous le trouvez évidemment dans les bacs sans aucune difficulté. Juste avant de terminer, puisque il ne sort pas de livre consacré au jazz tous les 4 matins, tu as eu la bonne idée de venir avec un bouquin consacré à Bill Evans, Eric. Est-ce que tu peux nous en dire deux trois mots?
1: Je vais vous en dire... Pas deux, trois mots, parce que ça mérite une émission.
0: Oui, oui, oui.
1: Et ce que je te propose, bon, il s'agit de le trio de Bill Evans, qui s'appelle, le bouquin, c'est Le Cercle de Trois, écrit par quelqu'un qui est Laurent Briffaut. C'est aux éditions, je ne dis pas de bêtises, Linka Lenter. Il faut que vous le commandiez, hein, vous ne le trouverez pas. Oui, mais ça serait bien que. Tu puisses le lire et qu'on consacre une émission à Scott Lafaro et le trio de Bill Evans.
0: Bien sûr. Ah oui, oui.
1: Parce que le principe du bouquin, c'est en fait, à partir d'une vraie recherche, à la fois en termes bibliographiques, mais aussi de recherche en termes d'entretien avec les intéressés, encore vivants, Laurent Briffaut raconte un petit peu, à sa manière, reconstitue, mais d'une façon à la fois poétique et objective, c'est un peu paradoxal de dire ça, mais ce qui s'est passé au Village Vanguard lors des fameuses sessions de Bill Evans avec Scott Lafaro à la contrebasse et Paul Mossian à la batterie. Franchement, ça mérite de consacrer une émission.
0: Avec plaisir, avec plaisir. Et puis, en aparté tout à l'heure, on parlait d'une bande dessinée consacrée à Miles Davis sur la quête du son aussi, qui mérite aussi de faire quelque chose autour de ça, quoi. Donc, on prend date pour les prochains Jazz Feeling.
1: Avec plaisir.
0: À venir. Le prochain, ce sera consacré d'ailleurs à l'ouverture de la saison du Petit Faucheux qui a déjà commencé, qu'on va chroniquer. Donc, on rappelle peut-être les disques que tu nous as présentés, Eric.
1: Alors, successivement, Nighting Day interprété par Django Reinhardt, puis Baptiste Herbin, extrait de l'album qui s'appelle Django, puis dans un second temps, la composition Django de John Lewis par le Modern Jazz Quartet, puis par Baptiste Herbin, et puis ensuite, en alto sax solo, Nuage, interprété par Baptiste Herbin.
0: Toujours sur l'album Django.
1: Tout à fait.
0: Et voilà. Et puis de mon côté, c'était donc Bill Frisell et Thomas Morgan. Donc, You Only Like Twice, extrait du film de James Bond, donc sur ECM, le disque s'appelle Epistrophe. Ensuite, Larry Coryell, Naïma sur Monk Train, Miles and Me, un disque de 99. Et puis, on a terminé avec Thomas Naïm, donc un morceau de Jim Hendrix sur le disque Maybe This Be Love, qui est sorti tout récemment. Voilà, on espère que cette saison redémarre sur les chapeaux de roue avec notre ami Abdel aux manettes, comme d'habitude, avec son casque sur les oreilles, du moins sur une oreille. et puis, on se retrouve bientôt, Eric, pour Bill Evans, mais peut-être avant d'ailleurs.
1: Avec plaisir.
0: Et puis, merci pour la lecture, en tout cas. Voilà, au revoir à toutes et à tous, et puis à bientôt.
1: Au revoir.

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0: très vague. Mais en même temps, je trouve qu'on on arrive quand même à sentir un peu ce que tous ces acteurs-là ont à dire, quoi. Même si le propos reste vague, parce que c'est pas toujours facile à exprimer, mais on est quand même, c'est une belle, ça fournit pas mal de, comment dire, de références aussi à tout ça, et puis voir des arguments, pourquoi pas.
1: Et alors justement, en matière de contenu, il y a d'une part quelques idées, quelques fulgurances, il y en a d'autres que je voudrais évoquer un peu plus loin dans l'émission, mais il y a bien sûr un certain nombre de portraits, et des portraits inattendus, et des portraits de gens qui ne sont pas forcément des sommités, si j'ose dire, du jazz. Pareil, je pense à Art Farmer, à qui il consacre, je ne sais pas, peut-être une quinzaine de pages. Mais en dehors de ces portraits et de ces rencontres, parce qu'il y a également une appréciation du style et de la qualité des musiciens, c'est une observation très fine, parce que Pascal Antin, c'est quelqu'un, il dit, je suis un journaliste de jazz non musicien.
0: Oui.
1: Et il insiste beaucoup sur le fait, il dit, parce que ce qui est un gros avantage, parce qu'en définitive, moi, j'ai aucun préjugé. C'est comme l'autre avec sa morale, tu sais.
0: Ouais, ouais.
1: lui, il a sa morale de jazz et il donne son opinion, mais il n'y a pas d'arrière-pensée politique, économique, etc. Et comme en plus, il est évidemment très compétent, puis qu'il a une bonne oreille.
0: Ouais.
1: C'est intéressant.
0: Puis il a acquis une bonne culture musicale. Alors, moi, je dirais que c'est un amateur au sens propre du terme, en fait.
1: Et la musique. Tout à fait.
0: Sans péjoration, le mot dans le sens fort. Quoi.
1: Oui, parce qu'en même temps, c'est un acteur de jazz aussi. Parce que même s'il n'est pas musicien, par contre, l'œuvre de sa vie, c'est quand même, entre autres, bon, il a participé à l'état de jury, produit des disques, etc., écrit des choses, des bouquins. Mais il a surtout animé pendant 30 ans le centre d'information de jazz, qui était une espèce de base de données qui permettait aux professionnels de mieux se connaître et de se faire connaître.
0: Et c'est par ce biais d'ailleurs qu'il a mené cette enquête il y a une quinzaine d'années.
1: Tout à fait, ouais. Tout à fait. Alors pour ce qui concerne le contenu, j'avais deux choses à dire. D'abord, le 544 pages hein, quand même.
0: Si on rajoute les 300 proposés par François Janot, ça fait un beau pavé.
1: Tout à fait. On n'est pas forcé de lire dans la foulée les 544 pages. Hein. On le feuillette et puis on approfondit. On tombe sur Ella Fitzgerald ou Art Farmer, comme je disais tout à l'heure. Mais il faut se promener à l'intérieur du bouquin et déguster et puis laisser tomber et reprendre. Il y a 5 chapitres dans ce bouquin. Qui d'une certaine façon est un foutoir génial. Parce que c'est pas du... Alors, si vous voulez chercher un truc avec un index, ça, c'est foutu.
0: C'est cuit.
1: c'est foutu. Mais il y a donc 5 chapitres. Un qui est la cause du jazz, sur lequel on aura peut-être l'occasion de revenir tout à l'heure. Et puis ensuite, des portraits des musiciens américains, des portraits de musiciens en français, c'est l'objet de notre chapitre, des événements dans le jazz, et puis tout ceci parsemé d'opinions, rencontres, appréciations qui véritablement sont très, très originales et en même temps très pointues. Alors quand on parle de jazz, on a un peu tendance à dire, il y a Miles Davis, il y a John Coltrane, il y a Charlie Parker, il y a Louis Armstrong.
0: C'est des noms qui reviennent souvent dans les...
1: Tout à fait.
0: Mais pas que.

0: Al Green, qui est, à qui certains ne donneront pas l'étiquette de jazz.
1: Mais plutôt soul.
0: En tout cas, un sacré. Oui, plutôt ça, tout à fait. Mais c'est un sacré musicien quand même. Alors, on va commencer par Art Pepper. Art Pepper, juste deux mots avant de passer à la musique. Art Pepper, c'était le surdoué, mais le surdoué qui est malheureusement rencontré à la fois et la drogue et John Coltrane. Et ça l'a complètement bouleversé. Mais toujours est-il que ça, dans un premier temps, ça a très mal évolué, puisqu'il, pour avoir satisfaire ses besoins de drogue, il a été amené à voler, trafiquer, et il a fait beaucoup de prison.
1: Ça, c'est pas mal de temps, par exemple.
0: Ouais. Il a fait beaucoup de prison, et il avait simplement un monsieur qui s'appelle Lester Koenig, qui croyait à son talent, et qui, chaque fois qu'il sortait de prison, on lui faisait enregistrer un disque, si bien qu'il y a quand même beaucoup de beaux témoignages. Et puis, à la fin de sa vie, il a, si j'ose dire, rencontré le public japonais. Et le public japonais est un grand public de jazz. Et il avait peur d'aller au Japon parce qu'il disait, moi, avec tout mon historique, si j'y vais, ils vont soit me refuser, soit m'incarcérer. Bon, ça n'était pas du tout le cas. Et ça a donné des concerts formidables. Et je vous propose d'écouter extrait de l'album qui s'appelle Tokyo Encore, un standard qui est Over the Rainbow. Art Pepper avec George Cables au piano, Billy Higgins à la batterie et Tony Dumas à la contrebasse.
1: Beau quartet.

0: C'était Over the Rainbow, interprété par Art Pepper. Et donc, pour revenir au bouquin, je voudrais citer ce que Pascal Antil dit d'Art Pepper. Il dit « Tout au long de ses dernières années d'existence, jamais Pepper n'aura aussi bien joué. Il délivre en toute liberté une musique tranchante, déchirante, toujours urgente, essorée de toute mièvrerie et bavardage. » Chaque morceau que je joue aujourd'hui, dit Art Pepper, doit être comme un champ de bataille. Il faut que je gagne. C'était bon. On retrouve au travers du bouquin, on retrouve le musicien qu'on entend par ailleurs. Voilà, ça c'était donc mon premier musicien méconnu, parce qu'en définitive, ce sax alto, on l'écoute, on n'entend plus beaucoup. Hein.
1: On a passé pas mal de fois, nous, dans des...
0: Parce qu'on aime bien.
1: Des thématiques, par exemple, mais effectivement, mais... Ouais.
0: Alors, dans le genre méconnu, il y a une autre chanteuse qu'on a passée aussi assez souvent, mais qui n'est pas Billie Holiday, à qui il consacre plusieurs chapitres et qui sont très intéressantes, en parenthèse, ni Ella Fitzgerald, dont on découvre la catastrophique vie privée, ce que moi je connaissais uniquement la gaieté et la joie de Ella Fitzgerald. C'est pas non plus Sarah Vaughan. Non, il regrette un petit peu le passage à la variété, mais dont il ne peut que souligner la chaleur de la voix. Moi, je vous propose d'écouter Shirley Horn. Shirley Horn, dont il dit, c'est... Je retrouve mes notes. C'est l'équilibre dans la nonchalance. C'est une funambule de la lenteur. Et c'est aussi la seule chanteuse à qui Miles Davis a accepté de jouer.
1: Ouais, hein, ouais. Il devait jouer, je crois, sur le disque que tu nous proposes. Et il est décédé avant.
0: Le disque qu'on va entendre, elle joue avec, s'il vous plaît, un orchestre qui regroupe 42 musiciens, et le tout arrangé par Johnny Mandel. L'album s'appelle le thème que je vais vous proposer, c'est After You've Gone, a time for Love. Et si vous êtes, comment dire, attentif, vous verrez que elle est tellement décontractée que aux alentours de 2 minutes 30, elle trouve le moyen de rigoler un petit peu. Enfin, en anglais, des chuckles. C'est vraiment très, tout à fait significatif de, à la fois du swing et de la décontraction de cette très grande chanteuse qui était Shirley Horn. On écoute A Time for Love.

0: Dans son bouquin, Pascal Anctil dit de Shirley Horn, voix de brume et de braise sans vibrato, d'une justesse toujours admirable. Shirley Horn peut alors geisha nonchalante, avec un érotisme savant, distiller sa musique, la musique à sa guise. Et puis un petit peu plus loin, il dit, mais comment peut-elle en même temps étirer les mots et poser les notes sur son clavier avec autant de justesse et d'aisance ? Bref, il
1: parce qu'elle est pianiste aussi.
0: Tout à fait, tout à fait. Et il a, de son point de vue, à la fois de conteur, c'est un portrait qui raconte une histoire, mais aussi c'est quelqu'un qui écoute, analyse et, et je ne vais pas dire juge, mais qualifie la musique qu'il entend. Alors ensuite, je ne sais pas si...
1: C'est un disque avec des cordes. Il y en a une ribambelle.
0: C'est bien, il y avait des cordes. Hein. King Cole a fait des trucs formidables.
1: Ouais, ouais.
0: Et puis Charlie Parker aussi.
1: Ouais.
0: Alors justement, après j'avais un peu envie de parler de... Mais peut-être ce que tu as préparé dans ton sujet sur... À propos du chapitre La cause du jazz, cette enquête, mais peut-être veux-tu en parler, Thierry ?
1: Alors, juste quelques mots avant d'y venir après tes deux autres morceaux. Donc, c'est une enquête qu'avait faite Pascal Anctil, donc justement, en 2010. La question de l'enquête était pourquoi le jazz, toujours avec le point d'interrogation ? La cause du jazz ou les causes d'une passion. Donc, il y a une centaine d'acteurs effectivement de la vie du jazz de l'époque, qui, alors essentiellement français, qui avaient répondu. Donc, 77, c'est quand même pas mal. Et tous, quelle que soit leur l'origine de cette passion, le métier qu'ils ont pu faire par la suite.
0: Musicien, photographe, producteur,
1: exactement.
0: Organisateur de concerts.
1: Tout à fait, ingénieur du son, etc.
0: Acteur du jazz.
1: Complètement. Tous, de toute façon, ils en parlaient avec une passion, un amour absolu, quoi. Et beaucoup de souvenirs aussi. Donc c'est intéressant parce que c'est là où on rencontre, entre guillemets, la petite histoire du jazz. C'est-à-dire qu'on voit comment cette passion s'est petit à petit construite et l'élément déclencheur aussi. Et puis, quand on lit cette enquête, vous la trouvez sur Internet, hein, y a pas de problème. Quand on lit cette enquête, on s'aperçoit que finalement, les gens, ils ont...
0: Les réponses, parce qu'il
1: avait... Oui, tout à fait.
0: Il avait dit, il faudrait que vous me répondiez sur deux, maximum deux pages. Apparemment,
1: exactement.
0: Il y en a quelques-uns qui ont pas mal dépassé.
1: Il y en a qui ont débordé, il y en a qui ont répondu en quatre lignes. Donc, mais surtout, ce que j'ai trouvé intéressant, c'est qu'ils en parlent avec beaucoup de talent pour la plupart. Et la qualité littéraire de Pascal Anctil que tu évoquais à l'instant, on la retrouve chez beaucoup de ces acteurs du jazz, en fait.
0: Oui, mais en même temps, je trouve que les réponses sont... c'est comme s'ils étaient un peu emmerdés. Ils ont du mal à formuler, ils ont du mal à... La définition du jazz, elle est encore à trouver.
1: Complètement. Et d'ailleurs, je te suis tout à fait sur ce point. Et moi, je me suis en fait appuyé sur l'élément déclencheur, en fait. Qu'est-ce qu'il y a pour... J'ai pris quatre exemples en choisissant justement des acteurs très différents. J'ai pris un musicien, un ingénieur du son, un producteur et un directeur de club. Et je me suis juste appuyé sur ce qui a déclenché chez eux cette passion du jazz. Parce qu'effectivement, après, tu parlais de définition qui est pas toujours évidente, qu'est-ce qu'on met là-dedans, c'est très difficile. Et j'ai relevé aussi une phrase de Guillaume de Chassis, « Le jazz est une question qui n'aime pas les réponses ». Et donc, je pense que c'est lié en partie à le fait, comme tu disais, d'être emmerdé par essayer de définir avec plus ou moins de... Alors, moi, j'ai relevé aussi, au niveau de la diversité des acteurs, des points communs qui sont assez intéressants. Eric Lolland parle de synonyme de liberté. Alex Dutil de liberté vécue, conquise de haute lutte. Michel Conta, ex-Télérama.
0: Télérama, Le Monde.
1: On ne peut être meilleur qu'à plusieurs. Et Guillaume de Chassis, fraternisé avec d'autres affamés de musique. Liberté, égalité, fraternité, ça doit parler quand même un petit peu à nos auditeurs. Et puis au niveau de la diversité des réponses, donc 16 musiciens ont répondu, 21 journalistes, 4 photographes, 12 responsables de festivals ou de clubs, 10 agents et tourneurs, 6 producteurs phonographiques, 3 musicologues et universitaires, 3 directeurs d'école de jazz, 2 ingénieurs du son. Donc ça fait vraiment un gros panel qui est probablement significatif.
0: Et puis plus près de nous localement, il y en a deux acteurs qu'on connaît bien sur RFSA. Et à Tours, c'est à savoir Vincent Cottreau et Bernard Aimé. Vincent Cottreau dit du jazz que c'est une métaphore de la vie, et je pense que c'est une façon poétique d'évoquer cette musique qu'on aime, tandis que Bernard Aimé, je veux pas dire éructe, mais il dit c'est la faute à Monk.
1: Oui. On va en parler tout à l'heure parce que j'ai choisi précisément le commentaire de Bernard Aimé.
0: Alors on revient peut-être à la musique.
1: À la musique.
0: On reparlera de ton enquête. Oui, Pascal Anctil se dit musicien. Comme un critique de jazz, non musicien, donc ouvert à toutes les facettes du jazz, et il y en a une que certains nous en refuseront, c'est celle d'Al Green. Alors il raconte d'abord qu'il a rencontré Al Green et qu'il a trouvé le moyen de rater son enregistrement. Revenu chez lui, la cassette était vide, mais il le dit tranquillement et sans fausse honte. Et puis Al Green, eh bien il avait alors qu'il avait commencé comme chanteur seul, il est ensuite devenu pasteur.
1: Pasteur, ouais,
0: pentecôtiste.
1: Ouais, c'est ça. Ouais.
0: Et puis, il y a un retour à
1: aux origines.
0: Donc des gospels. Ouais. Et puis, il est revenu au funk, et c'est plutôt cet aspect-là, ouais, que je vous propose d'entendre. Au passage, il a quand même ramassé 11 Grammy.
1: Ouais, hein,
0: ce qui n'est, c'est pas
1: puis,
0: donné.
1: Il avait un grand fan qui s'appelait Barack Obama.
0: Je vous propose d'entendre Dan Green, I Can't Stop.

0: Un album Blue Note ?
1: Oui. Et pour conclure justement son appréciation sur Al Green et ce I Can't Stop de sortir cette Blue Note, Pascal Langtine écrit « Une voix de soie et de joie, désinvolte et féline, au falsetto ailé, jamais forcé, défiant les lois de la gravité. Alléluia.
2: » Sympa. Il a l'œil quand même et l'oreille. Hein.
1: Oui.
2: Le Pascal Anctil.
1: Je voudrais terminer ma contribution à ce Jazz Feeling par un quatrième musicien tout à fait dans l'esprit du musicien d'année et mésestimé. Peut-être même le très grand ami de Chet Baker, à savoir Michel Graillet, le pianiste. Il a animé pendant très longtemps le Petit Opportun à Paris. Il n'a pas fait la carrière que son talent méritait. Je vous propose d'écouter extrait de l'album Fairley, une composition de Richie Berra que Chet Baker a repris à plusieurs reprises, à savoir Broken Wing par Michel Graillet.

0: Un extrait de l'album Fairly, c'était donc le pianiste Michel Grailly, un disque de piano solo, à propos duquel Pascal Antin écrit « Pianiste de l'intimité du dedans, explorateur entêté des lointains intérieurs. Mickey délivre ici en toute liberté une musique de braise et de brume, une sensibilité à fleur de peau, mélange incroyable de fragilité poétique » et de puissance d'expression. Ça, c'est l'appréciation de son ami et duettiste Alain Jean-Marie. Alors, juste pour terminer, je voulais dire que dans ce bouquin, je le rappelle, hein, savoir pourquoi j'aime le jazz, point d'interrogation, par Pascal Antin, il y a un certain nombre de pages, en dehors du plaisir de retrouver des descriptions et des appréciations, il y a des pages étonnantes, et il y a en particulier... Il était spectateur, auditeur du concert de Bill Evans à l'Espace Cardin, dans lequel Bill Evans donnait une interprétation nardiste absolument étonnante. Il y a eu une introduction de, je crois, 12 minutes, enfin, d'un truc extraordinaire. Et puis, il aborde aussi Keith Jarrett, et page 269. Il faut que je retrouve là aussi mes notes. Il développe une information, je pense, très intéressante à propos des standards. Il dit à propos des standards, bon, je ne retrouve pas mon texte, mais peu importe, c'est l'idée qui me paraît intéressante. Il dit, les standards, c'est quelque chose de formidable, parce que les standards, tous les auditeurs, ils connaissent. Et donc, en évoquant la mélodie, on n'apporte rien, sauf précisément, comme ils connaissent bien, il y a cette autre chose qui caractérise le jazz et que personne n'arrive à définir, qui est l'essentiel. Le rôle des standards, c'est de permettre la communication de cette autre chose, cette essentielle qui fait qu'on aime beaucoup.
1: Et puis la possibilité de partir d'une composition écrite, structurée, et de partir vers autre chose, d'aller ailleurs, en fait. C'est quand même une des spécificités de cette musique aussi.
0: Et d'y aller ensemble,
1: oui,
0: grâce à la musique, ce que les mots ne peuvent pas faire aussi bien.
1: Bon, bah, merci beaucoup pour cette présentation, Eric. Ça donne envie de lire Pascal Antin, mais vraiment, si vous ne pouvez pas, ou si, vous n'achetez pas ce bouquin, mais allez jeter un œil sur l'enquête, hein, vous allez voir. Alors moi, pour poursuivre ta présentation, Eric, moi, ce que j'ai fait, en fait, c'est j'ai sélectionné, donc je vous le disais tout à l'heure, 4 acteurs différents du jazz, qui me permettaient de proposer des morceaux précis qui les avaient, on va dire, emmenés dans cette passion. Alors, je commence par Laurent de Wild. Donc, Laurent de Wild, qui est pianiste de jazz. On a eu l'occasion avec Abdel, d'ailleurs, de l'enregistrer, de s'entretenir avec lui à Mont-Louis, il y a quelques années.
0: Moi aussi, je l'avais enregistré avec le pianiste africain.
1: Oui, exactement. Et ben voilà, on y était, voilà. Ouais. Et alors voilà, moi j'ai pris une pour chacun de ces acteurs, je cite en fait leurs propos récupérés par Pascal Anctil, où ils expliquent chacun à leur manière le point de départ. Voilà ce que dit Laurent de Wild. Je me souviens très bien du premier disque de jazz que j'ai entendu, Exclusively for My Friends, du trio d'Oscar Peterson. Je devais avoir 12 ans, et ça a été vraiment comme un coup de foudre, comme avec une femme. J'ai trouvé que cette musique était la plus belle, la plus classe, la plus joyeuse, la plus triste, la plus swingante que j'avais jamais entendue. Tout de suite, ça m'a parlé, et j'ai eu l'impression d'avoir trouvé un nouveau chez moi, et j'y habite encore. Donc je vous propose d'écouter un morceau de ce disque-là. J'ai choisi A Foggy Day, donc, qui est un morceau de Gershwin, composition de Gershwin, qui a été enregistrée en live. On est en 1963 et c'est le label Verve qui a publié cette petite merveille. Donc on écoute Oscar Peterson. Donc il est accompagné d'une rythmique prestigieuse, hein, Ray Brown à la contrebasse et Hectic Pen à la batterie, le morceau Foggy Day.

0: Voilà, la deuxième...
1: C'est pas, c'est pas enregistré par Ella and Louis aussi. Ella Fitzgerald et Louis Armstrong.
0: Oui, le morceau.
1: Le morceau,
0: oui,
1: hein.
0: oui, complètement. Je crois que c'est d'ailleurs chez Verve aussi.
1: C'est Verve aussi, hein, ouais. C'est peut-être même aussi avec, c'est avec Oscar Peterson.
0: Oui, probablement, ouais, c'est possible. Et pour le deuxième morceau que je vous propose, j'ai choisi un ingénieur du son, parce qu'il joue un rôle essentiel. On en cite quelques-uns, on en connaît peu.
1: Alors, bien sûr, Van Gelder, quand même.
0: Voilà, Van Gelder, Manfred Achsher de CM, etc. Mais sinon, c'est vrai que bon, on passe souvent à côté. Et c'est intéressant parce que, j'allais dire le regard, mais l'oreille aussi, évidemment, hein, c'est leur boulot, est quand même intéressante. Là, je vous propose d'écouter l'origine du coup de cœur donc, du jazz par Sylvain Thévenard, donc, qui est ingénieur du son, qui a bossé dans pas mal de maisons de disques. Voilà ce qu'il dit. Tout bien réfléchi, œuvrer pour le jazz aujourd'hui me vient d'une utopie construite dans les livres et les disques. Straight Life, La rage de vivre ou Moins qu'un chien, petite précision, ce sont des autobiographies accompagnées par des journalistes, hein. Moins qu'un chien, c'est Mingus par exemple.
1: Straight Life, c'est
0: Art Pepper. Et La rage de vivre, ça doit être Mesereau, je ne sais plus. Enfin,
1: oui,
0: je reviens à la citation de Sylvain Thévenard. Les disques de Parker, Miles ou Bill Evans, à la fin de mon adolescence, m'ont fait rêver d'une vie bien loin de celle que je vivais dans ma Bresse natale. La clarinette, puis le saxophone, à cause de Parker, et soudain, Louis Sclavis. Le déclic qui certainement aura fait basculer ma vie. Sclavis est la charnière la plus importante de ma relation au jazz. C'est au travers de sa musique que je découvre le jazz français et nombre de musiciens avec qui je collabore aujourd'hui. C'est surtout grâce à lui que je rencontrerai Gérard de Haro et le studio La Buissonne. Et donc je vous propose d'écouter. Alors il ne cite pas de disque en particulier. Moi je vous propose d'écouter un disque que Sclavis a enregistré en solo qui s'appelle Clarinette. C'était en 85 chez Ida Records et puis le label bleu. Et le morceau que je vous propose d'écouter, c'est le morceau Opa.

On a eu l'occasion d'écouter Sclavis dans une précédente émission consacrée à la clarinette basse, dont il est passé maître, si on peut dire, de cet instrument. Et donc je pense que cette clarinette basse, là, avec l'ampleur de ces notes, doit effectivement être un sujet intéressant pour un ingénieur du son dont le boulot va être précisément d'enregistrer à la perfection le son de l'instrument. On passe à un producteur, donc il s'agit de Patrick Schuster, qui est le producteur de Naïf, qui est un très très beau label. Et voilà ce qu'il dit. Au départ, je dirais qu'il y a la découverte très jeune du surréalisme, écriture, mais aussi peinture, des liens avec l'inconscient, de Robert Desnos en fait. L'écoute du jazz est arrivée vers 18 ans, en fait au moment où j'ai commencé à essayer de mettre ça en pratique en développant l'association libre, d'un point de vue artistique, mais au quotidien surtout. Un jour, j'ai acheté par hasard, bien sûr, un disque de Coltrane, Meditations, un peu compliqué pour découvrir, mais ça a vraiment débuté comme ça. Et donc, on va écouter un extrait du Meditations de Coltrane, qui était sorti en 66, donc chez Impulse, évidemment, à l'époque. Le morceau s'appelle Compassion.

0: Ça doit être pas très longtemps avant la disparition de Coltrane, non?
1: Ouais, c'est en 66.
0: Au bord, ouais. Il était au bord du cri.
1: Ouais. Et c'est 2 ans après Love Supreme, donc c'est une sorte de prolongement un petit peu de ce disque-là. Et donc il est avec son équipe hein, de l'époque, Mac O'Tyner au piano, Jimmy Garrison à la contrebasse, Elvin Jones à la batterie, mais aussi sur certains morceaux, Rashid Ali, et puis la présence au ténor et aux percussions de Pharoah Sanders, donc sur ce disque de 66, donc de Coltrane. Donc voilà le point de départ pour un producteur. Patrick Schuster. Donc. Et puis on va terminer, on parlait de Bernard Aimé tout à l'heure, on va terminer avec Bernard Aimé donc, qui a fondé et dirigé le club du Petit Faucheux pendant des années et qui y est toujours. Je l'ai rencontré pas plus tard que la semaine dernière.
0: Avec son ami Michel Auduro.
1: Exactement, Michel Auduro, qui d'ailleurs dit aussi quelque chose dans l'enquête. Hein. Et là, et ce que dit Bernard Aimé, c'est moi, tu parlais de c'est la faute à Monk. Et voilà, je vous cite hein, les propos de Bernard Aimé. C'est la faute à Thelonious. La faute à Monk, c'était le titre un petit peu de son propos. Un vinyle, 45 tours, Atlantique. Il est très précis en plus dans ses... 232013 S, acheté le 28 mai 1962. Je datais alors chaque rare achat sur la pochette. Il va jusqu'à citer d'ailleurs dans la pochette, dans son propos, la précision qui était écrite sur le disque où le producteur ou la maison de disque expliquait comment il fallait entretenir son saphir pour éviter de rayer les disques. Voilà donc, je datais alors chaque rare achat sur la pochette, juste la veille d'atteindre l'âge de 15 ans. Un 45 tours choisi sans doute au hasard quand j'écoutais d'ordinaire Little Richard, Eddie Cochran, Jane Vincent, Elvis Presley et Paul Anka. Peut-être à cause de ce drôle de nom de Thelonious et de la pochette et de la photo de pochette, béret noir, costume cravate, regard errant sur un indéfini bruineux, mur de pierre brut en fond de scène, deux titres, In Walked Bud et A Ritz Unning sur ce disque des Jazz Messengers. Thelonious est une question troublante. Comment se peut-il que la première note jouée, le premier accord plaqué, l'on reconnaisse d'emblée ce pianiste? Et on va écouter justement un des deux morceaux du 45 tours acheté par Bernard Aimé en 1962 de Thelonious Monk et des Jazz Messengers d'Art Blakey in Walked Bud.

0: Walk with Bud, probablement référence à Bud Powell.
1: À propos de ce disque initial, pour Pascal Antin parle, pour ce qui le concerne, lui, d'un 25 cm orange de la Guilde du Jazz.
0: Oui.
1: Et qui est, moi, c'est marrant, moi j'ai le souvenir d'un disque bleu ciel, mais toujours est-il qu'il s'agit bien d'un disque 25 cm orange. Il est encore disponible, si vous voulez le retrouver, mmh. pour moyennant 9,90 €, vous pouvez le retrouver sur eBay.
0: Ah ouais.
1: J'ai fait la recherche.
0: T'as fait, ouais.
1: J'ai fait la recherche. Et, et dans ce disque orange 25 cm, il y a absolument tous les grands noms de la période. Parker, Monk, Miles, etc.
0: Bah, j'ai relevé justement l'extrait dans l'enquête de ce que dit Pascal Anctil. Un jour de 57 ou 58, je ne sais plus, un disque orange arriva par la poste à la maison. Il était édité par la Guilde du Jazz. Ce mystérieux 25 cm inonda la même année des milliers de foyers français et contamina sans s'en douter toute une génération d'adolescents au virus du swing. Demandez à Didier Levallet, Jean-Paul Boutellier, fondateur de Jazz à Vienne, Alain Payet, Francis Marmande et beaucoup d'autres encore, si cela ne fut pas le cas pour eux. Ce disque, qui s'intitulait avec pertinence « Horizon du jazz », fut pour moi et mon frère jumeau Gilles la révélation éblouie d'un nouveau monde. Ben, ce nouveau monde, il est présent dans le livre de Pascal Anctil que tu nous as présenté, Eric. Et,

0: toujours est-il qu'il écrit « Improviser sur un standard, c'est en même temps jouer sur la mémoire, la sensibilité et l'intelligence du public. C'est broder sur un prétexte qu'il n'a pas besoin d'écouter parce qu'il le connaît souvent, par cœur, et qu'il garde donc l'esprit libre pour entendre autre chose.
1: Mm-hmm. »
0: Qu'est-ce que j'arrête ?
1: Ouais. C'est une...
0: Cité par Pascal Anquetil.
1: Par Pascal Anquetil. Voilà, un beau petit tour en compagnie d'acteurs, en fait. Hein, on le rappelle, hein, c'est pas dans le bouquin, il n'y a pas effectivement que des musiciens, mais il y a des acteurs avec leur regard particulier, oui. leur manière de comprendre cette musique et puis d'y rester accroché. Parce que ce qui frappe aussi dans les propos de toutes les personnes interrogées, c'est le fait qu'ils ont découvert le jazz, ça a été un coup de foudre ou alors des rencontres, ou alors pour tout un tas de raisons, et finalement ils y sont restés. C'est-à-dire qu'il y a personne n'a retourné sa veste pour aller voir ailleurs, quoi, en fait, si on peut dire.
0: Juste pour conclure, le point de vue de l'ex-disquaire, je ne sais pas si on l'a spécifié, mais le bouquin, il est paru chez Frémo.
1: Oui, Frémo, on l'a dit tout à l'heure. Ouais,
0: Frémo, grand comment dire, conservateur du patrimoine jazz, et pas seulement.
1: Mais est-ce que dans l'enquête, il n'y a pas de disquaire? Et c'est peut-être dommage d'ailleurs. Parce que les disquaires, c'est comme les libraires, en fait. Il faut un boulot de passeur qui est essentiel. Est-ce que dans le bouquin, tu as retrouvé des
0: non,
1: des...
0: Non, j'ai non pas retrouvé. Non, voilà. Je me suis fait la réflexion.
1: Voilà. Je pense que si un étudiant avait proposé une enquête de sociologie du jazz sans mettre les disquaires, je pense que son directeur de mémoire l'aurait rappelé à l'ordre. Attention, il y a aussi le rôle essentiel du disquaire, du vrai disquaire, on est d'accord. Hein,
0: tout à fait.
1: Dans tout ça. Voilà, merci beaucoup Eric pour la présentation de Pascal Anquetil, Pourquoi j'aime le jazz, chez Frémo. Donc. Et puis on se retrouve la semaine prochaine. Merci pour ta participation Eric.
0: Merci à toi.
1: Et puis, à bientôt. Merci Abdel. Bonsoir à toutes et à tous, à bientôt.

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1: 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L'autre moitié des gens étaient pas s'il vous plaît. Et personne n'était merci. Personne ne parle bien à personne. C'est ça le problème. Moi, je sais. Bien sûr, je sais.

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0: Bon, je t'écoute. DRFL Savoie, je suis en compagnie de Philippe. Bonjour Philippe.
1: Bonjour Abdel.
0: De Que choisir ensemble, 37, qui a changé de nom. Et c'est Que choisir.
1: UFC, que choisir? Oui, avant et maintenant, c'est Que choisir ensemble.
0: Vous pouvez visiter le site national. Donc aujourd'hui, la chronique sera consacrée Sopalin au bout du rouleau, au du marketing. Philippe, aujourd'hui, on parle d'un produit du quotidien, l'essuie-tout. Il y a vraiment des différences.
1: Oui, et même de taille, sans mauvais jeu de mots.

0: 50 feuilles, les prix vont de 0,28 euros à 1,20 euros. Et pour le plus cher, n'est pas forcément le plus efficace.
1: Payer plus ne garantit pas d'éponger mieux.
0: Exactement, certains modèles très abordables s'en sortent très bien. Les plus performants sont souvent ceux à 2 ou 3 plis, ou avec une technologie spéciale qui les rend plus absorbants. Bref, parfois le bon plan. C'est le rouleau discret en bas de rayon.
1: Et côté écologie, on s'y retrouve ou pas ?
0: Pas toujours. La plupart utilisent des fibres vierges, même si elles sont labellisées. Quelques marques proposent du recyclé, souvent de couleur plus foncée. Mais attention, dans nos tests, ces produits sont aussi les moins performants.
1: Donc, et la célèbre marque Sopalin, dont tout ça ?
0: Eh bien, elle ne fait pas vraiment un carton. Un de ces modèles, pourtant assez cher, arrive loin derrière. On paie parfois plus le design, les petits cœurs, les jolies couleurs, que l'efficacité.
1: Et leur promesse d'économie avec les demi-feuilles ?
0: Alors là, c'est assez amusant parce que, ou agaçant. Les demi-feuilles sont en réalité presque aussi grandes que les feuilles classiques. Et le nombre annoncé peut prêter à confusion. Disons que le marketing essuie un petit peu la réalité.
1: Donc le bon réflexe pour choisir ?
0: Regardez au-delà des marques et des promesses, comparez le prix, la taille réelle des feuilles et les performances. Parce qu'au final, un bon essuie-tout, c'est celui qui absorbe vraiment, pas celui qui fait de belles annonces.
1: En résumé, mieux vaut garder les pieds sur terre, même qu'on nettoie une flaque.
0: Oui, exactement. Et éviter de se faire essorer par le marketing.
1: C'était la chronique de Philippe pour le compte de l'association Ensemble que choisir 37 sur les ondes d'RFL 101. Merci Philippe de ces chroniques et à très bientôt sur les ondes d'RFL 101. Merci, au revoir.

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0: Bonsoir, chers auditeurs de Radio RFL 101 pour l'émission RFL Ciné. Ce soir, on est au Cinéma Studio pour l'avant-première de L'Inconnu de la Grande Arche, nouveau cinquième long-métrage de Stéphane Demoustier qui nous fait le grand plaisir d'être là ce soir. Bonsoir Stéphane.
1: Bonsoir.
0: Fraîchement arrivé.
1: Ouais, je suis arrivé, je suis content d'être là. J'étais déjà venu ici pour mes deux précédents films, donc je suis ravi de revenir à Tours.
0: On va repréciser, il y a eu le tout précédent qui était Borgo, quand même nomination au César pour le scénario original, interprétation féminine obtenue le César pour Avia Herzi, un film super, un polar qu'on a adoré dans son intrigue et votre patte d'écriture bien ciselée, les dialogues, etc. Et puis, précédemment encore, effectivement, La fille au bracelet, qui était un film, en fait, dans le milieu du tribunal. Hein, on était dans l'immersion d'une affaire de faits divers, d'ailleurs.
1: Oui, oui, c'était un film de procès inspiré d'une histoire argentine, transposée, fictionnalisée et transposée en France.
0: Et là, pour ce film, vous avez eu le César du scénario adapté, si je ne me trompe pas. Donc on va parler de L'Inconnu de la Grande Arche que vous allez nous présenter et qui sort le 5 novembre en salle. Un film qui, eh bien, avec le titre Inconnu, et on pourrait se dire, tiens, est-ce que ça va être un peu inattendu de votre part, puisqu'on a parlé de deux domaines particuliers dans vos deux derniers films. Mais je me souviens quand on s'était rencontrés pour Borgo et qu'on avait parlé de vos débuts dans votre carrière, eh bien, ça ne m'a pas tellement étonnée que le film parle d'un architecte dont la genèse, le développement, le projet de la Grande Arche va se faire. Est-ce qu'on peut commencer par ça, revenir sur d'où vous venez, c'est-à-dire d'avoir travaillé au département de l'architecture, au ministère de la Culture, et même encore avant vos études, quand même, politiques.
1: Ouais, ouais, non, c'est vrai que donc L'Inconnu de la Grande Arche raconte, et encore une fois, c'est une fiction, l'histoire de l'architecte que personne ne connaît de la Grande Arche de la Défense. Donc déjà, ce que je veux dire en préambule, c'est que sur le papier, ça peut paraître effrayant. On se dit, oh là là, ça va être rébarbatif, l'histoire d'un architecte qui plus est de la Grande Arche de la Défense. Mais en fait, j'ai découvert cette histoire en lisant un livre et elle est passionnante, enfin, elle est trépidante. Et moi, effectivement, j'ai travaillé pendant à peu près une dizaine d'années pour gagner ma vie en parallèle du fait que je voulais être réalisateur, je faisais des films d'architecture, essentiellement pour le pavillon Marsonal et pour la Cité de l'Architecture, qui sont deux musées d'architecture à Paris. Donc quand il y avait des expositions, quand il y avait parfois des séries de présentations de bâtiments, etc., je faisais les films pour eux. Et je me suis formé comme ça. Moi, je n'ai pas fait d'école de cinéma, donc j'ai appris le cinéma, ou j'ai appris à filmer, en tout cas en filmant des bâtiments, et aussi en interviewant des architectes d'ailleurs. Mais pendant longtemps, j'avais fait beaucoup plus ça que faire des films de fiction, à vrai dire. Donc c'est probablement pour ça que je me suis intéressé au livre de Laurence Cossé, qui s'appelle La Grande Arche, qui a inspiré ce film. Et j'avais fait des études qui n'étaient pas des études d'architecte, mais j'ai fait Sciences Po. Donc c'est vrai que dans L'Inconnu de la Grande Arche, ce qui m'intéressait, c'est le portrait d'un homme très romanesque, qui a un destin assez inouï. Et ça nous propulse au début des années 80 et dans les arcanes du pouvoir, puisque c'était un projet mitterrandien. Donc il y a aussi une dimension politique, c'est indéniable.
0: Dimension économique, et vous avez également étudié à HEC.
1: Voilà, comme ça vous savez tout, exactement. Non mais c'est vrai, parce que forcément, une œuvre d'architecture, ça a une dimension sociétale, donc politique, donc ça nous concerne tous. Et ce qui me passionnait aussi, c'était que un architecte, il a une idée, puis il faut que cette idée, elle puisse voir le jour dans le réel. Et il y a des contingences bien réelles, comme les contingences économiques que vous évoquez là, qui peuvent jouer un rôle déterminant, qui peuvent avoir évidemment un impact sur le projet qu'on a. Je pense que la vocation de l'architecte, c'est de trouver un chemin là-dedans pour que l'idée puisse s'incarner dans le réel.
0: Le personnage, effectivement, cet architecte danois, Johan Otto von Spreckelsen, absolument inconnu au bataillon, comme c'est dit clairement d'ailleurs aux alentours de Mitterrand lorsqu'on parle de cet élu, de ce grand projet qui a été lancé par le président. Ce film qui tout de suite démarre avec une pointe de drôlerie qu'on n'avait pas encore dans vos précédents films. Il y a vraiment des moments très drôles. Ça joue avec le casting, on va en parler aussi, et les dialogues que vous avez créés. Donc il y a ce personnage et vous avez bien choisi son interprète qui est aussi lui-même danois, Claes Bang. On l'a adoré dans The Square qui était la Palme d'Or 2017. Et vous l'avez mis former un couple avec Sidse Babette Kirsten, je dis mal le nom, je crois, hein, ça va, qui est elle-même aussi d'origine danoise. Vous avez mis en scène ce couple-là, il y a Michel Faux qui interprète très sobrement et brillamment, on sent l'homme de théâtre qu'il est, Mitterrand, et puis Swann Arlo qui va être le porteur du projet, celui qui accompagne le créateur, et enfin il y a le sorte de bras droit de Mitterrand interprété par Xavier Dolan. Tous ces personnages-là sont vraiment les rôles les plus importants du film. J'ai senti, j'aimerais que vous m'expliquiez comment vous avez fait votre casting, mais j'ai senti que ça pouvait être eux et pas d'autres.
1: Oui, quand vous faites un casting, c'est... Parfois, il y a des gens, vous les avez en tête dès que vous écrivez le scénario. C'était le cas, par exemple, pour Michel Faux. J'imaginais qu'il pourrait faire un Mitterrand passionnant. J'ai imaginé qu'il avait l'intelligence et la malice qui permettraient de relever ce défi-là. Et puis, parfois, c'est en faisant le casting que vous avez... et c'est un plaisir de faire le casting, d'ailleurs, c'est de se laisser surprendre, à un moment de se dire, tiens, mais qui pourrait... interpréter tel ou tel rôle. Et puis, ce qui est magnifique, c'est quand d'un seul coup, un acteur, augmente un personnage. Quand vous dites, tiens, et quand j'ai choisi Klesbang, moi, Klesbang, j'ignorais qu'il était danois. Je pensais qu'il était suédois à cause de The Square. Et quand j'ai su qu'il était danois et que je l'ai rencontré, j'ai constaté qu'il était gigantesque. C'est quasiment un géant. Et en fait, je me suis dit, c'est une aubaine pour le film. C'est une aubaine parce que c'est quand même l'histoire de quelqu'un qui arrive en France pour porter un projet et qui est constamment en inadéquation avec ses interlocuteurs. La rencontre n'arrive jamais à se faire totalement. Et lui, ce décalage, il le porte physiquement. Il est tellement grand à côté de Xavier Dolan ou de Michel Faux qu'on sent constamment ce décalage que j'évoquais là. Donc physiquement, il porte ça et c'était très bien. Et je pense que vous dites, c'est eux et pas d'autres. En tout cas, je pense que ils constituent, ces acteurs, un ensemble qui est assez hétéroclite, assez contrasté. Et je pense que ça, c'était vachement important. Parce que c'est ce qui donne de la couleur, du relief aux uns et aux autres. C'est aussi ce qui crée une forme d'incongruité qui est, je pense, source d'humour. Parce qu'ils sont parfois dans des registres qui ne sont pas tout à fait les mêmes, dans des niveaux d'énergie qui ne sont pas les mêmes. Et moi, j'aimais bien ça. J'aimais bien ces contrastes. Et je pense que ça participe au ton du film. Vous avez, à juste titre, dit qu'il y avait une dimension comique. Et j'y tenais parce qu'il y a quelque chose d'incongru dans le fait que Spreckelsen, inconnu au bataillon, gagne ce concours. Il y avait quelque chose d'impossible dans ce projet aussi, qui est trop grand pour les hommes qui veulent le porter. Ils ont une ambition qui est admirable, mais en fait qui est presque impossible. Donc inévitablement, ils se prennent le pied dans le tapis. Et ça, c'est quelque chose de burlesque. En fait, c'est notre condition humaine qui est comme ça aussi. On fait toujours de notre mieux, puis en fait, sur un moment, on trébuche. Ça aussi, c'est source de drôlerie. Et je voulais qu'il y ait de la profondeur, mais aussi de l'humour dans ce film, et les acteurs y participent.
0: Venons-en à la profondeur, parce qu'elle y est fortement. En fait, ce qu'il y a, c'est que justement, le film commence surtout sur une note de drôlerie, mais plus on avance et plus vous nous promenez dans les ressentis. Il y a quelque chose qui est une forme d'intrigue encore, comme dans les films précédents que vous avez faits, parce que c'est captivant. Effectivement, peut-être que des personnes, en voyant et l'affiche et le sujet, vont se dire, bon, est-ce que ça va vraiment me captiver? C'est vraiment captivant. Et on est en fait de plus en plus touché, puisque finalement, je trouve que vous avez montré à plus certainement dans toute la réalité, même s'il y a une liberté d'adaptation chez vous, vous le précisez dès le début du film, le fait qu'on puisse voir à quel point ce personnage non connu, architecte, a tellement à cœur que l'art prévale surtout et que sa passion pour le matériau, alors j'ai un tout petit peu étudié architecture, mais très légèrement. Hein, mais dans les prémices que j'ai pu en avoir, dans des études d'art, je me souviens que les étudiants devaient tout de suite créer une matériothèque, s'informer de tout ce qui se faisait, toutes les constitutions des matériaux. Et je me disais, c'est vrai que l'ingénierie de l'architecte, c'est Baz Luhrmann, mais lui, on sent qu'il y a un amour, et c'est dit à un moment, que là, même son épouse lui dit, attention, tu es amoureux du marbre. Non, je t'aime, toi, c'est toi que j'aime. C'est très très beau, ça, c'est très fort. Il y a des visuels, il y a des photos, des plans où on sent quand il touche la matière. Est-ce que c'est quelque chose que vous aviez à cœur tout de suite dans le projet de porter?
1: C'est-à-dire que c'est un film qui se met dans la tête de cet architecte. Et cet architecte, il était habité par une forme, la forme du carré qui revient tout le temps, ou du cube. Et effectivement, il résumait son projet d'Arche de la Défense, qu'il appelait The Cube, en disant c'est... c'est du verre et du marbre. C'est un carré avec du verre et du marbre. Et cette simplicité-là, c'est aussi ce qui fait la force de ce projet. Parce qu'il faut savoir que dans l'histoire des concours d'architecture, il y a quelque chose d'unique dans ce concours-là, du fait qu'il était anonyme, ouvert, international. Donc on n'avait jamais eu un aussi grand concours d'architecture. Et en cela, c'était sans précédent. Mais là aussi où c'est exceptionnel, c'est que tous les participants de ce concours ont, a posteriori, reconnu la supériorité de l'idée de Spreckelsen. Ils ont tous dit que c'est une idée qui est limpide, c'est-à-dire l'idée de poser à cet endroit-là un cube et un cube ouvert dans la perspective des Champs-Élysées, sans boucher justement cette perspective, ce fameux axe royal qui part du Louvre et qui passe par l'Arc de Triomphe. Ils ont tous dit que c'est une idée lumineuse. Tous les projets barraient la perspective, pas celui de Spreckelsen. Donc il avait vraiment eu une vision et il fallait que le film il soit porteur de cette vision. Et... Spreckelsen, il avait construit seulement quatre chapelles et sa maison. Moi, j'ai visité les quatre chapelles. On en voit une dans le film, d'ailleurs. Elles sont toutes de forme cubique et le motif du carré est omniprésent. Il est dans les détails du plafond, dans les détails d'une porte, d'une ouverture. Il est omniprésent ce détail. Donc nous, en pensant l'image du film, on a aussi pensé comme ça en se disant il faut qu'on soit dans les yeux, dans la tête de ce type qui ne pense qu'à des carrés. Donc on a beaucoup joué avec cette forme du carré qui revient un peu partout, y compris dans le format de l'image du film qui est quasiment carré. Et les matériaux, c'était pareil, c'est quelqu'un qui est amoureux des matériaux, il fallait qu'on sente cette sensualité-là. En fait, il y a quelque chose de charnel aussi dans l'architecture, et le film essaye de le montrer. Et en cela, ça déjoue peut-être des attendus qu'on a, on imagine que c'est que technique, non, c'est aussi charnel, il y a aussi quelque chose de sensuel. Et on le sent, il a un rapport sensuel à son œuvre, en fait.
0: Quand vous parlez de, je l'avais relevé, le format carré de l'image, il y avait aussi même dans le générique et celui de début et de fin, l'apparition de tous les titres dans un cloisonné dans un carré. Et puis, en tout cas, on sent que dans sa rencontre, quand elle se fait réellement physiquement avec François Mitterrand, on sent que Mitterrand, on savait déjà que c'était un président qui avait une vraie sensibilité. Il est très touché par ce qu'il lui propose, il est très attentif, etc. Mais donc, ce qui va advenir sans divulguer vraiment le film, c'est qu'il va se retrouver confronté, cet architecte, à des problèmes d'ordre administratif, des problèmes de budgétaire et puis le tournant politique qui va tout changer la donne et qui va amener cette histoire sur un terrain vraiment dramatique.
1: Je l'ai dit tout à l'heure, ça se passe au début des années 80, mais évidemment il y a le tournant libéral de la cohabitation de 86 et ce tournant vers un nouveau monde, c'est le monde dans lequel on est toujours aujourd'hui. C'est un ordre qui est beaucoup plus pragmatique. Et c'est la fin du romantisme, en fait. Le début des années 80, il y a encore un idéal mitterrandien qui est hyper présent. Mitterrand disait qu'il voulait changer la vie. Donc je parlais d'un personnage romanesque en parlant de Spreckelsen, mais il a vécu dans sa chair le basculement dans ce monde plus dur, libéral, pragmatique qu'on connaît aujourd'hui. Et le film décrit ça, la manière dont il traverse cet épisode. Donc c'est le destin inouï d'un homme qui à un moment percute aussi celui de l'époque et percute un mouvement qui est un mouvement général puisqu'il concerne l'ensemble de notre paysage politique et économique.
0: Et vous avez raison, on parle d'époque et je pense que tous les spectateurs ressentiront quelque chose de l'ordre d'une forme de nostalgie qui nous traverse souvent de parler des années 80. Alors moi, ça correspond à mon enfance, mais j'ai des souvenirs. Quand je revois, j'imaginais quand on regardait la télévision et qu'on voyait des débats, Georges Marchais et d'autres, et qui se disaient les trucs à la tronche, et ils avaient leur verre de whisky, leur cigare. Et dans l'ambiance du film, de façon très élégante, vous avez montré cette ambiance-là où il y avait tout le monde qui fumait, il y avait le verre qui était là, et puis les costards étaient tous un petit peu dans les tons taupes, beige ou plus sombres. Il y a toute cette ambiance-là, les téléphones, bien entendu, la cabine téléphonique et les téléphones, mais d'un autre côté, il y a aussi cette avancée tout doucement des prémices des technologies, puisqu'on voit qu'à un moment, cet architecte, lorsqu'il parle à Paul Andreux, lorsqu'ils sont ensemble à devoir faire les propositions et avancer, c'est vrai que Otto, lui, il a tout le temps ses croquis, tout est au dessin, il est là en train de dire non, qu'il n'a pas envie que les choses soient travaillées sur ordinateur. Ça le gonfle, mais surtout parce qu'il sent que ça fait entrave à l'œuvre de l'esprit qu'il a.
1: Oui, il a peur que ça formate la pensée, il a peur que les machines formatent la pensée. La Grande Arche de la Défense, c'était un projet vraiment phare, de dimension internationale, vraiment de grande envergure, qui était porté par Bouygues. À l'époque, Bouygues était à la pointe sur le plan industriel et de l'innovation industrielle en matière de construction. Et c'est le premier projet que Bouygues a conduit avec une assistance informatique parce qu'il fallait aller tellement vite et à une telle échelle que les calculs devaient nécessairement se faire par ordinateur. Donc ils ont dit que c'était nécessaire, indispensable de prendre ce virage-là pour ce projet. Donc c'est

0: de cette monarchie présidentielle, de ce président monarque qui, de manière autocratique, presque entreprend des grands travaux avec des dépenses pharaoniques. Mais on ne peut pas enlever ça à Mitterrand, c'est qu'il y avait une croyance, il y avait une vision, il y avait une inspiration aussi. Aujourd'hui, on est complètement dépourvu de volonté politique et de vision. Et c'est flagrant quand on voit le film. Il y avait aussi des moyens qu'on n'a plus. Il y avait comme une grâce budgétaire qui n'existe plus aujourd'hui. On ne parle que de déficit et de dette qu'il faut rembourser. Donc, par contraste, en fait, on voit ce qu'on avait et ce qu'on a perdu aussi.
1: Très clairement, ce film nous montre que c'était une période où on mettait le budget vraiment dans l'art et la culture. Effectivement, en plus avec vraiment beaucoup d'implication, de volonté, d'implication de par le commanditaire, le président, et de par l'équipe qui œuvre, quoi.
0: Dans le film, on aperçoit le chantier de la pyramide du Louvre de Peille. Et en tout cas, c'est des projets qui, outre le fait qu'ils étaient d'envergure, donc ils étaient très chers, ils étaient aussi extrêmement radicaux. C'est-à-dire que la pyramide de Peille, c'est un geste extrêmement audacieux, extrêmement avant-gardiste. L'Arche de la Défense aussi, c'est très avant-gardiste. Il y avait vraiment donc une croyance et un contexte qui permettait à des artistes comme Peille, comme Schröckelsen, de s'exprimer. Et ça, c'est à mettre quand même au crédit de Mitterrand qui a créé ces conditions-là. Il avait certes d'énormes moyens, mais il a choisi de les mettre au service de la culture. L'autre jour, il y a François Hollande et Jacques Lang qui ont vu le film. C'est François Hollande qui utilisait cette expression de dire qu'il y avait vraiment une grâce budgétaire au service de la culture.
1: Et d'ailleurs, je dirais même un détail que je trouve très important, outre le fait qu'on parle souvent du cube et de vraiment comment il était conçu, etc., et puis les matériaux, mais les moments qui sont accordés à ce que Otto précise qu'il veut que c'est tel marbre parce que à telle heure, pour faire comme le demande le président, à telle heure, avec la tombée du soleil, ce sera rose et le marbre sera plus blanc, ou parce qu'il veut aussi que des nuages flottent. Vraiment, cette impression, il veut l'avoir. Il est précis sur non, je veux pas des tiges noires. Tout ça, c'est très, très fort. Parce que vous nous montrez dans ce film aussi tout ce qui est vraiment la pureté et la beauté de la conception d'un génie qui a une vraie idée. Et en même temps, nous, on ne se rend pas compte. On se dit, bon, l'Arche de la Défense, c'est l'Arche de la Défense. On n'y voit pas toute cette poésie derrière en soi.
0: C'est le portrait d'un créateur, donc j'ai voulu qu'on montre ce à quoi le créateur s'attelle, là où il porte son attention. Et je pense que plus on est spécifique et plus en fait on parle au plus grand nombre. En fait, je voulais effectivement parfois je rentre dans des détails techniques, mais ces détails techniques. Ils sont compréhensibles par tous. Moi, je ne suis pas architecte, je ne suis pas un spécialiste. Quand je faisais mes films d'architecture, je me souviens, ma chef me disait toujours, il faut que votre mère puisse comprendre. Votre mère, ou moi d'ailleurs. C'est-à-dire que moi qui ne suis pas architecte, je disais toujours, je dois comprendre. C'est un langage de spécialiste, mais je dois comprendre. Et là, c'est pareil. Moi, j'aime bien montrer effectivement l'attention qu'il porte à certains détails, à certains matériaux, on en a parlé tout à l'heure. Et en réalité, cette vigilance qu'il a, cet amour qu'il déploie, il nous parvient forcément à nous, spectateurs.
1: Otto est quand même capable de quitter en pleine réunion, dont il en a ras-le-bol en fait, hein, de ne pas être compris. Et il est capable de partir en Italie pour aller sur la carrière et choisir le marbre qu'il veut exactement. Et d'ailleurs, ce passage, ce que je relatais sur ce marbre blanc qui devient rose, cette poésie-là, finalement, ça, c'est l'affiche du film. C'est ce moment-là qui m'a touchée beaucoup parce qu'ils sont là en train de parler tous les deux. Je ne sais pas si c'est pour ça que vous l'avez choisi. Il y a un moment de liberté aussi que je ne dirais pas, mais il y a un moment de liberté par rapport à l'attitude de Mitterrand ici.
0: Ouais. L'affiche, ce n'est pas moi directement qui l'a choisi, mais en tout cas, dans le film, tout ce qui a trait aux soubresauts politiques comme aux éléments relatifs à la construction, tout ça, c'est avéré, c'est vrai, ça repose sur des faits réels et c'est documenté. Ce qui a trait à l'intimité des personnages, là, la fiction a pris sa place, ne serait-ce que parce que le personnage de Schröckelsen était quelqu'un de très secret, à propos duquel on avait très très peu d'éléments. Donc à un moment, la fiction s'est emparée de ça. Et moi, ce mystère, il m'intéressait. Cette scène à laquelle vous faites allusion, c'est une scène sur les Champs-Élysées qui est plutôt en début de film. Elle a été relatée, elle a vraiment eu lieu. Mitterrand a vraiment voulu aller sur les Champs-Élysées pour se figurer quelle serait l'empreinte de l'Arche de la Défense dans la perspective des Champs-Élysées. Il voulait voir à travers l'Arc de Triomphe quelle empreinte, quelle serait la taille réelle. Donc ils ont fait une simulation sur les Champs-Élysées, depuis les Champs-Élysées, à la Défense, pour figurer ça. Donc Mitterrand l'a vraiment fait. Et moi, je voulais qu'on puisse aller sur les Champs-Élysées pour faire ça, parce que c'était, on ne pouvait pas faire autrement pour donner à éprouver aux spectateurs où a lieu ce projet, quelle échelle il a. Et les Champs-Élysées, c'est un lieu unique, c'est un lieu exceptionnel, c'est un lieu unique. Donc il fallait qu'on soit sur les Champs-Élysées. Ce qui était

0: Merveilleux, ce qu'on a, on a eu accès aux Champs-Élysées. On a pu un matin bloquer les Champs-Élysées pour nous, en tout cas un tronçon. On a eu 3 heures un dimanche matin pour tourner cette scène avec des voitures d'époque, etc. Mais là, ça ne pouvait pas être des effets spéciaux puisque reconstituer les Champs-Élysées à notre échelle de budget, c'était impossible. Donc on a tourné en vrai sur les Champs et c'était assez magique.
1: Par rapport aux autres personnages, il est vrai que celui qu'incarne Xavier Dolan, petit péchu, tenace, qui lâche rien, etc. Et puis tous d'ailleurs, ils sont finalement d'une ténacité absolue hein, dans chacun de leurs missions. Swann Arlo également, qui lui est très technicien. Voilà, c'est ça le problème, c'est qu'il est surtout technicien. Mais c'est un grand architecte qui a réalisé les aéroports, Orly, etc. Me faisait dire, d'ailleurs c'est le seul rôle féminin dans l'histoire, hein, ce rôle me faisait dire, j'ai l'impression que comme pas mal d'artistes, d'ailleurs hommes ou femmes, hein, qui ont pu aller au plus loin possible, comme des marathoniens de j'allais dire même Céline Dion avec René, allez-y, la comparaison n'a vraiment rien à voir, mais des gens comme ça qui ont pu aller au bout et qui ont pu même soulever les obstacles que cet architecte a eu, souvent c'est parce qu'il y avait quand même quelqu'un derrière. Et j'ai l'impression que souvent, c'était de l'ordre familial. Quelqu'un qui soutenait corps et âme. Cette femme, c'est un peu ça. Hein.
0: C'est une époque où il n'y a que les hommes qui sont dans la lumière. Il n'y a que des hommes qui occupent des positions de pouvoir. C'est la réalité de cette époque qui est comme ça. C'est assez terrible. Et pour autant, moi, quand je faisais justement ces fameuses interviews d'architectes que j'évoquais en préambule, il n'était pas rare, et notamment chez des architectes plus âgés, que je constate qu'ils étaient accompagnés, alors souvent de leur épouse, d'une collaboratrice de longue date, mais dont la présence était plus qu'indispensable. Si elle n'était pas là, je sentais que le grand homme tombait. Et là, c'est ce que j'ai voulu raconter ou représenter avec ce personnage de l'épouse, d'autant que tous les témoignages qui évoquent Spreckelsen disent qu'ils ont toujours vu Spreckelsen accompagné de sa femme. Il n'était jamais, jamais, jamais sans elle, y compris à toutes les réunions professionnelles. Donc je me suis dit, si elle est tout le temps là, c'est qu'elle devait avoir un rôle prépondérant. Après, j'ai pris toute liberté, puisque je partais de rien, pour définir son caractère et le rôle qu'elle avait. Mais je ne voulais pas que ce soit seulement un rôle de subalterne, je voulais que ce soit quelqu'un qui donne le change, qui tienne tête à Spreckelsen, qui ait autant de tempérament ou de caractère que lui. Et en cela, le fait que ce soit Sitze Babette Knudsen, qu'on avait vu dans Borgen notamment, qui joue ce rôle, bah, immédiatement, elle, avec son tempérament et son caractère, elle fait le poids face à Spreckelsen.
1: C'est une actrice formidable. Hein. On l'a eu dans beaucoup de rôles. En France, on l'a eu dans L'Hermine, on a eu Le Fil de Daniel Auteuil. Il y avait eu aussi, juste avant, Emmanuel Berco, je crois, là, oui, ouais. le film La fille de Brest. Et c'est vrai qu'à chaque fois, elle est formidable. Et je voulais parler aussi sur le cas de Michel Faux. Alors pour moi, c'est important de vous dire une chose que je trouve vraiment, vraiment chouette. Parce que, alors, il y a eu déjà un président Mitterrand, c'était Michel Bouquet. Rarement sont aussi bons les personnes qui interprètent quelqu'un d'autre, que ce soit dans un biopic ou que quand ils sont capables de réellement incarner, peu importe s'ils ne ressemblent pas complètement. Mais en fait, qu'est-ce que c'est dommage de pasticher ? Je ne sais pas si vous en êtes d'accord. Non, parce que là, ce n'est pas le cas. Il est juste lui et il est incroyable.
0: Bien sûr, au début, quand j'ai parlé à Michel Faux du fait que je voulais qu'il joue ce rôle, on s'est demandé comme par quel bout prendre ça. Et ni lui ni moi, on voulait faire une imitation. Ça ne nous intéressait absolument pas d'être dans l'imitation. Ça ne nous intéressait pas non plus d'être dans la parodie. Et donc, on s'est dit, il faut faire une évocation de Mitterrand. Et c'est ce qu'a fait Michel Faux avec son immense talent. Il ne ressemble pas à Mitterrand. De toute façon, la convention, le pacte avec le spectateur, il est clair. Tout le monde sait que ce n'est pas Mitterrand. Mais il évoque Mitterrand. Il a réussi à avoir quelque chose dans l'énergie ou l'aura qui évoque Mitterrand, quelque chose dans une forme de componction qui est celle de Mitterrand. Donc on a la sensation de voir Mitterrand. Alors que c'est bel et bien Michel Faux.
1: Ça qui est très plaisant. Moi, je trouve que ça devrait toujours être dans cette lignée-là, la façon d'attribuer un rôle à quelqu'un. C'est vrai que là, j'imagine que ça se sent, le travail de la posture, le travail d'une certaine droiture comme ça.
0: Oui, c'est presque rien, mais c'est des petites choses qu'il a captées, mais c'est très fin et c'est pas dans la performance. C'est plus subtil que ça. Ouais. C'est vraiment une évocation. C'est pareil d'ailleurs, on parlait des années 80. Moi, le film n'est pas du tout fétichiste. Ce qu'on voit, le bureau de Mitterrand n'est pas le bureau de Mitterrand fait à l'identique. En revanche, l'esprit des années 80 est tout le temps, ou l'esprit d'un bureau présidentiel également, est là, est bien là, mais sans fétichisme, sans chercher à être absolument exhaustif ou à l'identique similaire. Il faut simplement évoquer tout ça.
1: Et d'ailleurs, c'est ce qui participe, le fait que ce soit évocateur, à ce que soit encore plus pour le spectateur la concentration sur tout ça, ce qui se trame sur ce projet finalement, et de ne pas être tellement concentré sur les personnages vraiment.
0: L'enjeu, ce n'est pas la reconstitution, l'enjeu, c'est ce qui charrie les personnages à l'intérieur d'eux-mêmes, c'est, je parlais tout à l'heure, cette contradiction ou cette tension qu'il peut y avoir à l'intérieur de Spreckelsen, créateur, entre son idée et la manière de ne pas trahir cette idée en rentrant dans la réalité du travail. C'est là que se joue l'essentiel du film, c'est ça le nœud du film, c'est pas être absolument fidèle ou dans une imitation parfaite de ce qu'il faisait à l'époque.
1: Est-ce que vous pouvez nous parler un petit peu des personnes qui ont œuvré, parce que c'est tellement important aussi dans la qualité de votre film, c'est-à-dire en termes de photographie, de décor et de costumes, le son, si vous voulez. Enfin, il y a tellement de belles choses.
0: Je pense qu'il y a des collaborateurs qui ont été indispensables. Évidemment, il y a David Chambi à l'image, avec lequel j'ai déjà travaillé, avec lequel j'adore travailler.
1: Est-ce que c'était lui sur Borgo ?
0: C'était lui sur Borgo.
1: Parce que particulièrement, je me rappelle vous en avoir parlé, que Borgo, j'avais trouvé qu'il y avait mais quelque chose de graphique. Pour le coup, c'était déjà architectural, la façon de filmer dans le milieu carcéral. Les trames, les allées, les avancées.
0: Ouais, non, mais là c'est sûr qu'il y avait aussi l'idée d'avoir presque une image qui parfois a des cadres géométriques parce que, comme je l'ai dit, on a la figure du carré qui est omniprésente. Et moi, j'ai adoré travailler avec David Chambi. En fait, il y avait vraiment un travail qui était amené avec lui, avec la déco qui était conduite par Catherine Combe et les effets spéciaux. Où ça, moi, j'ai découvert avec ce film les effets spéciaux. Bah, y a des effets spéciaux parce qu'on a refait le chantier. Il vous a pas échappé que l'arche, aujourd'hui, l'arche, elle est aboutie et nous, on voit l'arche en début de chantier. Je trouve ça magnifique si vous ne l'avez pas remarqué. Ça veut dire que ça vous a paru tellement ancré.
1: Je crois que je me suis sentie dans l'époque vraiment et que j'ai oublié ça.
0: Mais voilà, et ça, il a fallu le recréer. Et moi, je tenais à ce qu'on ait des plans larges du chantier et du quartier. Pour éprouver avec Spreckelsen aussi le vertige qui était le sien devant l'ampleur, devant le gigantisme du projet. Donc, et puis cette arche, c'est aussi un personnage du film. Donc il fallait que petit à petit, on la voit sortir de terre et que sa figure s'impose. Et même avec ce qu'elle peut avoir d'écrasante, puisque pour Spreckelsen, c'était quelque chose de tellement grand que ça a fini par l'oppresser. Donc il fallait que cette arche existe, donc on devait trouver des solutions et ça on a vraiment mené le travail avec, comme je vous le dis, de manière triangulaire, images, déco, effets spéciaux. Et moi je m'imaginais que les effets spéciaux ça allait être un truc technique, parfois rébarbatif, limitatif aussi. Et en fait j'ai travaillé avec une fille qui s'appelle Liz Fisher, qui est c'est une artiste, c'est un poète, donc elle a eu des idées. Sa grande idée, c'est surtout était de dire on va partir de photographies existantes, puisqu'il y a beaucoup de photographies de l'arche, du fait qu'elle était extrêmement documentée pendant son chantier, et qu'on va animer ces photographies. On a mis nos personnages dans les photographies, on a animé la photographie, ce qui nous a permis d'avoir une base totalement réelle, de faire ça à un prix qui était accessible, sachant qu'on n'est pas un blockbuster.
1: Et d'avoir pas de fonds verts.
0: Si, si, il y a des fonds verts. C'est-à-dire que nous, on filme nos personnages sur fond vert afin de pouvoir les extraire et les mettre dans la photographie. Donc on utilise, nous, des fonds verts. Mais l'essentiel du décor, il existe déjà puisqu'il est sur une photographie. Et après, on anime la photographie. C'est une technique qu'on a explorée pour ce film qui est inhabituelle.
1: C'est incroyable, c'est super bien fait, vraiment, vraiment. Il y a quelque chose d'une authenticité, on le sent pas du tout, quoi, ce côté.
0: Et ce qui est merveilleux, c'est qu'on a une base qui est complètement réelle. C'était plus riche que si on avait dû le reconstituer nous-mêmes numériquement et ça m'intéressait beaucoup plus de partir de cette base réelle que de...
1: Même par exemple, quand Otto monte en ascenseur jusqu'aux échafaudages plus haut, tout ça, c'est des numérisations.
0: Là, le plan où il monte l'échafaudage...
1: Qui se tient le cœur, là.
0: Ouais. Non, il y a une partie de construction qu'on a faite, nous, en décor. Sur les plans serrés, on construisait le décor immédiat derrière les protagonistes. On était obligés sur les plans serrés. Donc là, c'est un plan serré. Donc on a reconstruit ce qu'il y a immédiatement derrière lui, et le reste est complété par des effets spéciaux.
1: Oui, c'est super. C'est authentique, et on sent que c'est très travaillé, mais on ne le voit pas quand on est dedans. C'est ça, le résultat final, en tout cas.
0: C'est comme un grand danseur, on croit que c'est facile, mais en fait, il y a un tout petit peu de travail derrière.
1: Bon, mais on sent que vous avez beaucoup de travail derrière, parce qu'il ne faut pas oublier que du coup, vous êtes scénariste, réalisateur sur ce film, puis d'ailleurs, sur tous vos films, vous êtes soit en tout cas la scénarisation originale, soit l'adaptation. Là, c'est un peu les deux, parce que vous avez ramené un peu d'éléments fictifs, notamment, vous avez dit sur l'épouse. Je crois que vous êtes aussi producteur dans la vie sur d'autres.
0: Ouais, mais pas sur ce film. L'autre collaborateur qu'il faut quand même que j'évoque, qui est essentiel, c'est le monteur, Damien Mesragi, qui est mon monteur depuis mes premiers courts-métrages et qui a fait tous mes longs-métrages et qui a aussi un rôle déterminant dans le film. Les techniciens, ils doivent nous amener à être plus intelligents qu'on est, quoi, chacun dans son domaine. Et l'intelligence des uns et des autres, y compris celle de Damien Mesragi, ça m'aide beaucoup.
1: Pas citer la musique.
0: Ah oui, la musique, c'est Olivier Marguerie. J'avais déjà travaillé une fois avec lui et j'étais hyper heureux de le refaire. Moi, je n'ai pas une intelligence musicale, je n'ai pas d'idée musicale et je n'ai pas une grande culture musicale, je n'ai pas une super oreille. Donc, ce n'est pas par ce biais-là que je rentre dans un projet. Il y a des réalisateurs, ils écrivent, ils ont déjà une idée d'atmosphère sonore ou musicale. Ils ont même parfois des références très précises. Moi, ce n'est pas le cas. Et avec Marguerie, il arrive à retranscrire musicalement ce que je lui dis, mes impressions, mes intuitions. Un vrai bonheur de travailler avec lui. Je lui avais dit, voilà, il faut que tu me fasses une musique une musique géométrique, puisque Spreckelsen, il était obsédé par les formes géométriques, j'ai parlé du carré. Donc j'ai dit, fais-moi une musique géométrique. Spreckelsen adorait Bach, il écoutait Bach, il disait toujours que la musique c'était le premier des arts, l'art le plus pur, l'art numéro un. Et il écoutait Bach du matin au soir. Donc je lui ai dit, voilà, pense à Bach et pense à un carré, fais-moi une musique avec ça. Bon courage, mais il a réussi.
1: Tellement redit le mot le carré que je suis en train de me dire, c'est quand même pas anodin qu'il ait joué dans The Square quand même, Claes Bang, non c'est...
0: Oui, bah, ça doit être un acteur géométrique. Non, mais c'est vrai, mais lui-même en riait parce que c'est quand même une coïncidence étonnante. Quoi. Il a fait The Square, maintenant il fait The Cube, à peu de choses près. Ouais, on va dire une coïncidence qui est plutôt drôle.
1: Est-ce que ce n'est peut-être pas une coïncidence que tous vos derniers films, j'ai l'impression que vous nous emmenez finalement à chaque fois dans l'intérieur, peut-être un mystère de l'intérieur de notre pays, quoi. Parce que c'est vrai que de nous emmener sur le terrain, d'être dans un procès, d'être dans le milieu carcéral, là on parle de l'architecture de France, mais vu de l'intérieur comment ça se passe, j'ai l'impression que vous êtes vous savez comme si vos spectateurs vous cherchaient les immiscer profondément dans les racines de la France. Telle que vous avez envie de nous la montrer.
0: J'ai du mal à faire ces correspondances, mais ce qui est sûr, c'est que ce qui est plaisant quand on fait un film, à un moment, c'est de s'immerger dans un univers et de l'explorer, de le découvrir, de découvrir ceux qui y travaillent. Parfois, ces univers sont associés à des territoires, et c'est pareil, d'un seul coup, de découvrir un territoire. Je trouve que ça fait partie du plaisir de faire un film. Donc là, c'était le monde de l'architecture, c'était les arcanes du pouvoir. Ce que j'aime aussi, c'est montrer à chaque fois la complexité de ces lieux, montrer que les personnages qui naviguent dans ces lieux sont pas forcément manichéens, qu'il y a une vraie complexité en chacun, et que les enjeux aussi, on peut pas les réduire. Il faut mesurer à chaque fois la complexité des choses. Chaque personne a ses raisons, même quand on se dit, là on voit bien qu'il y a des tensions entre les uns et les autres, mais je pense pas qu'on puisse se dire l'un a raison, l'autre a tort. On voit bien que chacun porte une vérité, porte une conception, et qu'elles sont chacune recevables en fait. Mais il faut naviguer là-dedans, faire des choix, et c'est ça qui est passionnant.
1: Le film est passionnant, d'ailleurs tout ce que vous proposez est passionnant, donc je vous remercie énormément. Et malheureusement on va devoir se quitter là, je vous remercie de votre générosité. J'avais une dernière chose à vous demander, comme on a le plaisir quand même, heureusement, de ne pas faire pas trop longuement après chaque film, de vous retrouver. Est-ce qu'on peut avoir le plaisir de savoir qu'il y en aura encore un qui est dans votre tête, un autre projet ?
0: Très très différent de L'Inconnu de la Grande Arche, qui s'appellera La Chaleur, qui est l'adaptation d'un livre de Victor Gestin, qui est un jeune romancier français. Et tout se passe dans un camping, avec des jeunes qui ont entre 16 et 18 ans, sur 24 heures, avec une histoire de mort ou de crime qui ouvre le récit.
1: Formidable. Bon, écoutez, à très bientôt. Vous revenez nous voir, j'espère. Hein. Au revoir. Bonne soirée.

0: 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Nous voilà accommodés.
1: Bonjour Philippe.
2: Bonjour Abdel.
1: Yves Sucre Choisir d'Indre-et-Loire. Cette chronique est consacrée maîtriser son budget en famille ou par rapport à admirer que les élections bientôt et par rapport même au niveau gouvernement. C'est très important de maîtriser le budget. Quand cette période un peu chahutée, on se demande comment faire des économies et il faut s'y mettre sérieusement.
2: Oui, on n'attend pas un coup de vent pour fermer les fenêtres. Hein. Gérer son budget, c'est toute l'année. On note ce qui rentre, on note ce qui sort. Et surtout, on arrête de faire l'autruche devant ce relevé bancaire.
1: Donc, suivre son budget, la base, 10 mois, comme ça, ça paraît simple.
2: Oui, et puis ça s'apprend. Tu sépares les dépenses fixes, les loyers, les assurances, les dépenses variables, l'alimentation, les loisirs. Et tu as juste. L'objectif, c'est de reprendre la télécommande de son budget au lieu de subir.
1: Moins consommer, c'est jouable ?
2: Tout à fait. En consommant moins, mieux et local. Acheter de saison. Tu ne vas pas acheter des fraises en décembre. Réparer plutôt que jeter. Fouiner dans les friperies et ressourceries. En Touraine, on a Donos.org, on a GEEV, la charpentière. C'est le paradis de la seconde main.
1: Et entre le Black Friday et les moins 80%, comment on s'y retrouve ?
2: Tu gardes la tête froide, on se fait moins avoir. Le prix barré doit également être le plus bas pratiqué le mois précédent. Donc il faut essayer de suivre ton article sur le site. Mais les vraies bonnes affaires restent rares. On regarde le prix au kilo, pas la taille du panneau promo. Et les paiements 4 fois sans frais, souvent du crédit déguisé, donc avec des frais.
1: Et comment mieux manger sans exploser le budget ? Tu as vu le prix de la viande, par exemple ?
2: Ouais. Tu fais une liste, tu essayes de ne pas faire les courses le ventre vide. On regarde les prix au kilo. Et la viande, on en mange trop, tu sais bien. Les légumineuses coûtent moins cher et sont aussi bonnes pour la santé que pour la planète. Et cuisiner maison, c'est double jackpot, meilleur et moins cher.
1: Et beaucoup oublient leurs abonnements.
2: Exact. Plateforme, téléphonie, assurance, banque, une vraie forêt vierge. On résilie ce qu'on n'utilise pas, on compare, on négocie. Et pour l'énergie, on regarde régulièrement les offres des achats groupés.
1: Et puis de l'eau, énergie, chauffage, les petits gestes qui comptent.
2: Oui, tu peux mettre par exemple des mousseurs sur ton robinet pour diminuer le débit. Des douches, tu prends des douches plus rapides, des machines, tu remplis bien les machines. Pour l'électricité, on cuisine avec un couvercle, on choisit des appareils sobres et on chauffe raisonnablement à 18-19 degrés dans ton salon et 16 degrés ta chambre.
1: Et que faire dans nos déplacements ?
2: Tu privilégies la marche, le vélo, le transport en commun, le covoiturage. Ça fait du bien au portefeuille et à ta santé. Et dans la métropole de Tours, abonnement fil bleu et l'expérimentation Rémi simplifie ta vie.
1: C'était la chronique proposée par Yves Sucre Choisir, présentée par Philippe, consacrée à la maîtrise du budget. Merci Philippe.
2: Merci Abdel.
1: Et à très bientôt sur les ondes d'RFL 101. Merci, au revoir.
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